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10: Le sommeil était quelque chose que nous avions oublié. Nous nous mettions des petits morceaux de tabac au coin des yeux pour qu'ils nous piquent et que cela nous empêche de les fermer.
11: Ça tourne.
12: Déjà ?
11: Oui, quelqu'un part, Jean-Gis. Vous savez, moi je fais ça à l'oreille. Quelqu'un part, Jean-Gis. Si c'est pas intéressant, je coupe.
10: Nous étions énervés, irritables. Et nous avions la trouille.
11: Intéressant, coupé. Intéressant, coupé. Clic, clac, clic, clac, ouf.
13: Il est 21h. 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Cas contact, ne me demandez pas, je n'expliquerai pas. Une heure et demie de distillation premium, massage d'oreilles. On va le faire. J'ai juste préparé un peu avant tout ça. On aura du Cage, du Pierre-Henri, du Arthur Rimbaud, les pirogues du Congo. On aura du Anthony Braxton, du Emmerich de Tapol, du Messian, du Parmigiani au kilo. Du Cage, du Marius Constant, avec quelques voix qui viendront chatouiller vos oreilles. Voilà le cathéter, le programme du mix. Je pense qu'il faut s'allonger là. On peut s'allonger. Il faut parfois s'allonger. Cette position qui finalement va vous relaxer pour un moment. Une heure et demie, c'est Darty mon kiki.

0: ici K. La voix de l'archange Gabriel pénétra dans son oreille. 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

0: Très de contact, bonjour. Oui. Jacques Brel, merci beaucoup. Au revoir.
1: Christophe, 17 ans.
2: Pierre, 23, 30 ans.
3: Françoise, 18. Marilyn, 18.
4: Butterfly, 19.
5: Désiré, 20.
6: Jacques, 18.
7: Vous avez vu maintenant les cheveux qui sont comme ça? Je pense qu'ils font une permanente. Et puis alors là, aussi, vous les passez un peine là-dedans, mais vous savez. Merci.
8: Les gens pensent qu'à l'amour sexuel, mais pour nous, l'amour, c'est tout. C'est la nature, c'est les hommes.
9: Vous avez quel âge?
8: J'ai 16 ans.
9: Et à 16 ans, vous pensez pouvoir parler comme ça de l'amour?
8: Oui, je pense.
10: On n'obtient rien sans difficulté, alors il faut aussi que ces gens-là comprennent que c'est des parasites.
9: Ce sont des parasites.
10: Ce sont des parasites. Hein.
9: Et parce que vous imaginez que ça se passe comment dans une communauté?
11: Bah, j'imagine qu'ils ont une maison comme une villa pour eux tout seuls. Ils sont à 10-15 comme ça. On en revient à l'état plus ou moins tribal où je crois que l'homme est presque roi, puis les femmes se changent de mari et tout. Je pense
9: que c'est la débauche.
11: C'est la débauche, et puis ensuite, je pense que c'est la

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0: Ah, j'en ai trop pris. Je n'ai pas, cher Satan, je vous en conjure, une prunelle moins irritée. Et en attendant les quelques petites lâchetés en retard, qui aimait dans l'écrivain l'absence des facultés descriptives ou instructives, je vous détache ces quelques deux feuillets de mes carnets de l'année. Mes carnets d'année.
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c'est pourquoi. 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

travaillons la mainmise grandissante de l'État centralisateur sur la communauté de base, sur l'individu. La montée des fascismes économiques, politiques, religieux. Le progrès technique incontrôlé, celui qui nous fait accepter n'importe quoi pour assurer notre profit, notre bien-être. Le refus d'accepter l'autre comme un être différent, qui peut naître, mourir, se nourrir, s'habiller, aimer, prier de manière différente. Alors que faire? Qu'est-ce qu'on fait? Continuons de croire que notre couleur de peau est la plus belle, notre civilisation la meilleure, notre religion la seule vraie. Et à la fin, crevons. Crevons d'être trop riche, d'être trop gras.

Je n'aime pas les femmes. L'amour est à réinventer, on le sait. Elles ne peuvent plus que vouloir une position assurée. La position gagnée, cœur et beauté sont mis de côté. Il ne reste que froid dédain, l'aliment du mariage aujourd'hui. Eh bien, je vois des femmes avec les signes du bonheur dont moi, j'aurais pu faire de bonnes camarades, dévorées tout d'abord par des brutes sensibles comme des bûchers.

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Peut-être devrais-je m'adresser à Dieu. 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

0: Enterrer un chien, c'est du gaspillage. Voilà ce que confirme cet autre témoignage singulier.
1: Est-ce que vous mangez de la viande de chien?
2: Oh, il y a des années.
1: Depuis combien de temps?
2: Depuis l'âge de 3 ans.
1: Et vous avez quel âge?
2: 76.
1: Vous mangez la viande de quel chien? Quelle race?
2: Oh, le plus souvent dans le temps, mon père, naturellement. Il prenait les chiens qu'il trouvait.
1: Il y a de meilleures races que d'autres pour la
2: viande? Oui, il y a le Thurpechler et puis le Lappenzeller.
1: Les chiens que vous tuez, alors, où est-ce que vous les trouvez?
2: Oh, c'est les gens qui me les donnent. Ils savent que je mange des chiens, puis ils s'en débarrassent. Ils sont qui de les enfouir, ils me les donnent.
1: Et comment est-ce que vous les tuez?
2: Dans le temps, je les tirais avec un revolver.
1: Et puis alors maintenant?
2: Maintenant, naturellement, je ne voyais plus clair d'un œil, je ne peux plus tirer. Alors, il fallait quelqu'un pour les tuer.
1: Et puis alors ensuite, qu'est-ce que vous en faites? Comment est-ce que vous...
2: Bon, je les dépouille, je les mange, quoi.
1: Vous mettez la viande à sécher?
2: Des fois, l'hiver, j'en mets séché beaucoup.
1: Est-ce que c'est bon, la viande de chien?
2: Oh, c'est naturel, c'est bon.
1: Pourquoi?
2: Parce que j'aime mieux cette viande-là, j'apprécie mieux cette viande-là que la viande de boucherie, soit une vieille vache ou bien une vieille chèvre.

0: Merci beaucoup. Jacques Brel, merci beaucoup. Jacques Brel, merci beaucoup.
1: Je rêvais de voyage de couvert, dont on n'a pas de...

0: Françoise, 18.
1: Marilyn, 18.
2: Butterfly, 19.
3: Désiré, 20.
4: Jacques, 18.
5: Mais ce que vous avez vu maintenant, les cheveux qui sont comme ça? Je pense qu'il faut une permanente, que j'appellerai une permanente ratée. Et puis alors là, si vous voulez passer un bel d'amour, vous savez, merci.
6: Les gens pensent qu'à l'amour sexuel, mais pour nous, l'amour, c'est tout.
7: Général, c'est la nature. C'est le reste implique la
8: nature. J'ai 16 ans.
7: On part de nous avec les blocs de terre. Aux glaces des magasins, c'est
8: oui, je pense.
7: Dans les salons. Fais manger sa

0: 37 nouveaux messages. Message 1. Vendredi 25 janvier, 7h43. Message 2. Vendredi 1er février, 10h59.
1: Hello, Jan. This is Jonathan calling from Maccormick company. Calling you regarding some shipment coming from UK to France. If you can give me a call back, please. Jonathan Matima. Thank you. My phone number is +33 643 27 0911. Thank you.
0: Message 3. Dimanche 3 février, 10h27. Message 4. Mardi 12 février, 10h.
2: Bonjour, monsieur Pinet de Burger King de Longueuil dans les Côtes d'Armor, dans le restaurant 23 796. Je vous appelle comme votre livreur.

peut-être en disant merci de me rappeler et de ne pas valider la commande reçue en date du dimanche. Merci.

0: Message 14. Dimanche 21 avril 8h30.
1: Oui, bonjour. Toujours Jessica du magasin de Barentin. Moi, je commence à m'inquiéter pour ma livraison. Est-ce qu'on peut me rappeler, s'il vous plaît? Merci.
0: Message 15. Vendredi 3 mai 15h04.
2: Sébastien Dubois, responsable de restaurant de la chine de Berck-sur-Mer, numéro 23 623. Je vous appelle parce que nous avons eu un souci lors de la livraison. Le chauffeur s'était donné de sens. Nous avons fait appel aux forces de l'ordre qui ont besoin de rentrer en contact immédiatement avec le chauffeur. La chef ne nous répond pas. Pourriez-vous me rappeler s'il vous plaît le plus rapidement possible au 06 14 13 92 40. Merci.
0: Message 16.

0: Message d'Isset. Mardi 28 mai, 12h23.
1: Oui, bonjour, monsieur Lefebvre à l'appareil, gérant Burger King Langueux. Pourriez-vous me rappeler, c'est urgent, au 06 87 30 28 67. Je vous remercie, au revoir.
0: Message 18. Mardi 28 mai, 15h04. Message 19. Mardi 28 mai, 15h10.
2: Oui, bonjour, ici le Burger King de Bron. Je vous appelle concernant notre livraison du jour. Nous n'avons pas reçu une des deux livraisons. Tout ce qui est pain surgelé, c'est le bon de livraison correspondant, c'est le 86-52-18. Le livreur qui m'a livré tout le reste de la food n'était pas au courant. Et il n'a pas dans son camion. Je vais faire aussi un autre camion qui a sauté ou pas. Merci de me rappeler directement au restaurant. Au revoir.

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Vous êtes toujours sur Perfuse. On distille le cathéter numéro 87. Cas contact. Parce que Noël, c'est de la merde en boîte. Il reste 24 minutes. Et il est temps de vous rendormir. Moi, je continue à passer des Dix. Là, c'est Bernard. Bernard Parmigiani avec Mr. Cage. John Cage.

0: Qu'est-ce qui vous est arrivé en fait alors?
1: En ramenant une personne, 2h du matin, là, dans le virage avec ma voiture, j'ai entendu un drôle de bruit, la vitre cassée, et puis tout d'un coup j'avais très mal à la poitrine.
0: Qu'est-ce que vous avez là à la poitrine?
1: C'est pas grand-chose, c'est une balle qui a traversé, avec quelques petits éclats qui m'ont enlevé à l'hôpital. J'en ai eu pour une heure sur la table, c'était pas très grave. Puis on s'est arrêté là, on a vu qu'il y avait des gendarmes, que des policiers arrêtés là, dans le pas de porte. Alors, ils nous ont crié à plat ventre, on s'est mis à plat ventre, on est rentré. Puis on a vu, on entendait beaucoup de coups de feu, ça tirait à gauche et à droite, puis
0: on s'est dit que ça sonnait.
1: On ne savait pas au départ, même les policiers ne savaient pas. Puis à la fin, moi, j'ai commencé à regarder un peu d'où ça venait pour savoir à quelle sonnerie on avait affaire. Et je regardais, j'ai vu les canons qui pointaient à la fenêtre.
0: Canons comment? Combien?
1: Canons de fusil, 2. Alors là, j'ai dit, oula, ça devient dangereux. Ils tiraient toujours, ils gueulaient, mais qu'on vous aura, etc.
0: Alors, après, un jeune homme ou bien?
1: Quand j'ai reconnu que c'était un jeune homme avec une casquette, j'ai même dit, c'est un gamin, quoi.
0: C'était normal ou bien?
1: Non, je me suis dit, c'est un demi-fou, mais j'ai dit, un gamin, c'est quand même mal fait, faire attention. Je me suis dit, j'aimerais quand même pas non plus que la police tire dessus. Je me suis un peu risqué à sortir de ma tanière, là. Puis j'ai commencé à parlementer, puis il m'a vu, puis il a arrêté de tirer. On a discuté un moment, puis j'ai dit que ça pouvait encore s'arranger, qu'il n'y avait rien de trop grave, mais qu'il arrête de faire ses conneries. Puis je m'approchais toujours plus de la fenêtre, j'étais juste dessous, puis à un certain moment, il m'a dit, tu m'as l'air sympa, tu fais évacuer tous ces flics ici. J'ai dit, mais il n'y en a pas, c'est vrai, on ne les voyait pas. Il y avait un ou deux, ils étaient cachés. Et puis je me range, je te donne mes armes. J'ai dit, alors vas-y, fais pas le con, rends-moi ces armes, c'est fini. Et on a lancé le premier fusil par la fenêtre. Là. Il est tombé sur l'alpha, puis dans les mains, il y a même encore un coup qui est parti. Ça m'a un peu surpris. Et après, il a lancé le deuxième en me disant bien de faire attention, c'était son joujou préféré, qu'il fallait le garder précieusement. Alors, j'ai bien reçu dans les mains, il m'a lancé ses deux fusils, et puis maintenant, c'est un couteau en bandoulière. Il est resté bien planté dans l'alpha, là, c'était marrant. Et puis,
0: mais vous saviez qu'il avait tué auparavant?
1: Non, pas du tout, moi, ça s'est passé en moins de 20 minutes. 5 minutes quand je suis arrivé, que j'étais blessé, 10 minutes pour un peu voir la situation, puis parlementer 10 minutes. Puis après, il s'est rendu, la police a enfoncé la porte sans trop résistance.

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vais tenter pour vous de parler le plus lentement possible pour que vous puissiez faire des images de mes pensées et pour mieux les comprendre. Ou un langage parallèle. Enregistrer une nuit d'orage.

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0: ce soir dans le cathéter, vous avez eu du John Cage, du Pierre Henry, Pierre Schaeffer, du Arthur Rimbaud, Saison en Enfer, du Anthony Braxton, des Pirogues du Congo, du Aymeric de Tapol, du Messian, du Parmigiani, du Cage, du Marius Constant. Des extraits de la RTS, Radio-Télé Suisse-Romande, que vous pouvez retrouver dans Les Voix Parlent. Il suffit de cliquer. On va se finir comme ça dans le cathéter numéro 86. On se retrouve la semaine prochaine. Et puis, on va rester avec Micro Pénis qui conclura, ma foi, en apothéose dans une Erection Tower magnifique. Et puis, on se dit à la semaine prochaine. C'est peut-être même le moment d'envoyer ce magnifique générique. Allez, à la semaine prochaine.
1: Le sommeil était quelque chose que nous avions oublié. Nous nous mettions des petits morceaux de tabac au coin des yeux pour qu'ils nous piquent et que cela nous empêche de les fermer.
2: Ça tourne.
3: Déjà ?
2: Oui, quelqu'un part, Jean-Gis. Vous savez, moi je fais ça à l'oreille. Quelqu'un part, Jean-Gis. Si c'est pas intéressant, je coupe.
1: Nous étions énervés, irritables, et nous avions la trouille.
2: Intéressant, coupé. Intéressant, coupé. Clic, clac, clic.

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1: Bonsoir, vous êtes bien sur Radio MNE et en compagnie de Lucy Lux pour l'émission Hot Dog. Et pour cette dernière mission, avant la pause estivale, pénétrons l'actualité du sexe à travers deux articles de l'excellent blog d'Agnès Giard, Les 400 Q. Well, you try to...

Il paraît normal chez nous, en Occident, que des animaux de compagnie soient considérés comme des personnes. Mais des objets. Foutaise, un concombre ne va tout de même pas porter plainte pour viol, pas plus qu'un gonu de chais, ou bien. Des milliers de concombres sont maltraités chaque jour. Mettons fin aux abus sexuels de légumes, proposait Sarah Secrets dans une pub en 2009, qui suggère une solution à ce problème de viol des concombres, le gonu de chais. Mais a-t-on demandé, son avis au Godemichet ? Après tout, les sextoys pourraient très bien porter plainte à leur tour pour sévices. Vous trouvez cela risible ? En Occident, on a tendance à se moquer des personnes qui chantent pour encourager l'éclosion des fleurs. Les adultes incapables de jeter leur vieille peluche sont soupçonnés d'immaturité. Les hommes qui s'attachent à une poupée, des pervers. Sur un préjugé encore très courant de nos jours, seuls les enfants et les primitifs sont capables d'imputer une vie aux objets. Mais le vernis de ce préjugé se fissure dès qu'il est question de sexe. La preuve, en septembre 2015, des chercheurs en éthique, en anthropologie et en robotique, issus de la communauté scientifique britannique, lancent une campagne contre les repos sexuels parce que, disent-ils, les clients pourraient entretenir avec les robots des rapports de domination et par association d'idées, réduire les prostituées humaines à l'état de choses. Comme les robots. Il curieux de voir comment ces chercheurs fantasment la relation à l'objet, imaginant que les robots sexuels seraient forcément des victimes. Pourquoi craignent-ils tant que les robots se fassent maltraiter, exploiter ou violer ? Peut-on d'ailleurs parler de maltraitance pour des objets ? Le 29 février sur RTL, dans l'émission On est fait pour s'entendre, consacré au robot sexuel, une auditrice intervient. Moi, ce qui me fait peur, c'est l'idée qu'on profite d'un objet sans volonté. Si la machine accepte tout, moi je vois le côté dérangeant d'un comportement presque de viol. Flavie, l'animatrice de l'émission, répond. Mais utiliser un sextoy, en revanche, ça ne vous gêne pas ? L'auditrice réplique. Le robot, c'est un visage humain, c'est un corps humain. Flavie enchaîne. Je comprends cette idée de maltraitance. Est-ce que ça ne pourrait pas réveiller aussi chez nous des pulsions, une sorte de violence ? Serge Tisseron, à qui elle pose la question, psychiatre auteur d'un livre intitulé « Le jour où mon robot m'aimera », répond avec philosophie. Vous savez, le robot sera un peu comme les jeux de vidéo aujourd'hui, c'est-à-dire plus ou moins facile. Vous pourrez le programmer pour qu'il soit moins complaisant, et puis selon les conditions dans lesquelles vous le branchez, il pourra être parfois réticent à ce que vous souhaiteriez faire avec lui. Si les machines étaient complètement esclaves, nous en leur serions très vite.

La firme Lelo rend aujourd'hui public le secret d'un préservatif révolutionnaire dont Charlie Sheen se fait l'ambassadeur mondial, le X. Le X est une armure en nid d'abeille, produit de 7 ans de recherche sous haute surveillance. Tout commence le 17 novembre 2015 quand Charlie Sheen annonce qu'il est séropositif afin de mettre fin aux tentatives de chantage dont il est victime. Plusieurs millions de dollars. Il ne s'attend probablement pas à ce qui suit alors. Son annonce relance l'attention médiatique autour du HIV. Le sujet avait un peu perdu d'intérêt depuis 10 ans. Et brusquement, il y a un regain de mobilisation dans la lutte contre le sida. On appelait ça l'effet Charlie Sheen. L'acteur ne s'en tient pas à rendre public sa maladie. Il milite depuis quelques temps avec une association. La firme Lelo voit en lui alors le nouveau chevalier du combat qu'elle mène depuis 7 ans à l'ombre du laboratoire Bunker sécurisé. L'enjeu est énorme. Il s'agit de créer un préservatif aux parois polygonales, comme celle des écailles d'un serpent bionique. Une armure transparente de science-fiction, esthétiquement inspirée par la structure moléculaire du graphène, le matériau le plus résistant et le plus fin connu par la science. Ce que Lelo propose avec son X, ce n'est pas seulement un nouveau matériau, c'est bien mieux. La structure même du latex est changée, comme vous l'avez compris. Les préservatifs classiques sont constitués d'une peau unique. Tendez-la comme une peau de tambour et griffez-la, elle explose. Les préservatifs X sont constitués, eux, d'hexagones. Mais en les criblant de petits coups d'épingle, le préservatif reste tendu, il ne se déchire pas. Il faut véritablement crever chaque axe de l'hexagone, un par un, jusqu'au dernier, pour que le préservatif cède enfin. On se dit qu'avec ce genre de préservatif, on pourrait bien passer une nuit, avoir une relation sexuelle torride avec Charlie Sheen s'il portait un X. À partir du 1er septembre, les premiers préservatifs de cette marque seront disponibles à la vente. Il est cependant possible de les acheter sur leur site à partir pour un prix réduit de 12 euros. Enfin, 12 euros, c'est quand même assez cher puisque je crois qu'il y en a 4 par boîte. Après, ce sera le modique somme de 20 euros. Je rappelle que la firme Lelo a été aussi précurseur de nouveaux, il y a quelque temps de cela, une quinzaine d'années, de sextoys très designés, qui vont être très, très, pas mal du tout.

C'était le groupe Cheveux avec la chanson bien nommée Charlie Sheen. Auparavant, vous avez pu écouter la chanson, un des tubes de la chanteuse Dani dans les années 60, La Machine, et également un autre tube punk, Orgasme Addict des Buzzcocks. Voilà, on fait une petite pause estivale et on vous retrouve l'année prochaine, en septembre. Alors surtout, voilà, maintenant, moi je vous invite quand même à utiliser les concombres avec des préservatifs. À très bientôt, bonne soirée.

0: par Lucy Lux.
1: Pendu à son cou au dos de la médaille est incisé T-T-Muette. Ta muette au pluriel. On lui a dédié un pendentif T-Muette. Ça rime avec moquette, toilette et lunettes. Spécial dédicacette, dédicacette. Hommage, don, hommage de on. On tâte le collier pendu à son cou hérité ou irrité, irrité ou hérité, irrité ou hérité ou hérité, irrité, hérité, irrité ou hérité. Ou alors on est irrité de toucher le collier hérité ou non. On hérité, touche le collier irrité, non hérité, on est irrité de toucher la médaille irritée, héritée, ou on touche le collier hérité qu'il irrite, du coup le cou est irrité par la médaille car on l'a tâté. Bref, on dit non, on dit pas bref, c'est I qui dit bref, I dit bref pour dire qu'on dit bref, donc on dit non, on dit pas bref, donc non, on dit c'est tout, non, on dit pas c'est tout, et on dit pas non, et on dit pas non. Sérieux, comment écrire bêtement qu'on dit deux points ce qu'on a à dire? Sérieux, on tâte la médaille et on exprime et on s'exprime et on ne dit pas deux points mais un point qui paraît remarquable à on. Comment ça se fait que tu portes autant de chaînes? Elle, pourtant convaincu de parer son cou, me décorer me paraît d'inoffensive, offensive, chaîne dorée. De parer son cou, me décorer, me paraît d'inoffensive, offensive, chaîne dorée. Au cou le collier, aux poignets les bracelets, aux mains les bagues, aux chevilles les chaînes. Les chaînes portées partout, le corps paré sur le qui-vive. De bijoux qui vont là, de bijoux qui va là, piéger. Le corps qui snie, corps chose et corps quelqu'un, préparé et paré. Corps chose et corps quelqu'un, préparé et un quelqu'un, préparé et paré et chose paré. Y a des corps dans le décor et des vieilles couilles dans le pâté. Décor, décor au pied. 1.

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